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1: 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On demande à la police d'aller régler un tel problème. Ça ne se passe pas comme ça dans aucun pays. Quand il y a le principe de la proportionnelle en matière de la force et de l'armement, donc la police ne peut pas venir avec quelques mitraillettes pour faire face à des hommes qui ont des fusils d'assaut.
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0: grâce à la lampe de contraste, on a pu mettre en place une collaboration avec la boîte pharmaceutique CSL Behring ainsi que Inserm Transfer pour développer cet outil diagnostique et le faire devenir un outil théranostique. Donc, c'est-à-dire qu'il va venir à la fois diagnostiquer et rendre visibles les micro-caillots et à la fois permettre leur dégradation et restaurer le flux sanguin chez les patients.
1: At the University of Caen in France, researchers are developing a new technology that could help doctors find and treat tiny blood clots linked to strokes.
2: Là, on a fait un agent de contraste magnétique et biodégradable. Les propriétés biodégradables sont un prérequis pour que l'agent de contraste, une fois injecté dans l'organisme, soit totalement remétabolisé et ne cause pas d'effets toxiques. Les propriétés magnétiques vont permettre d'avoir un signal en imagerie par résonance magnétique. Un AVC ischémique, il est causé par un caillot qui va migrer à partir de l'artère carotide, qui va aller boucher l'irrigation sanguine dans le cerveau. Ça, les gros caillots, on sait les voir à l'heure actuelle en IRM. Par contre, les plus petits caillots qui vont se loger dans la microcirculation, on ne sait pas à l'heure actuelle les détecter.
1: While large clots can be seen on MRI scans, smaller clots often go undetected.
2: Nous, notre agent de contraste, il n'aura jamais d'effet toxique puisqu'il utilise exclusivement des matériaux qui sont utilisés, qui sont déjà présents dans l'organisme. Dans cette éprouvette, on a donc notre agent de contraste qui est constitué de microparticules d'oxyde de fer et polydopamine. Donc ces microparticules, on peut les injecter dans la circulation sanguine et avec leur couverture en polydopamine, elles vont pouvoir reconnaître se fixer au microcaillot. Une fois qu'elles se sont fixées au microcaillot, étant donné qu'elles ont des propriétés magnétiques, on va pouvoir les voir en IRM.
1: The particles attach to microclots, making them visible to doctors using MRI imaging.
3: C'est actuellement un peu plus de 160-170 personnes qui travaillent de manière conjointe au bénéfice des maladies neurovasculaires, donc comprendre le mécanisme d'action, essayer de développer des nouvelles stratégies thérapeutiques et de diagnostic, essentiellement des accidents vasculaires cérébraux.